Ah, la bêtise, c'est terrible. C'est la mauvaise fée du monde. C'est la sorcière du monde. C'est la bêtise. Il n'y a pas de gens méchants. Il y a des gens bêtes. Mais c'est pas de leur faute. Il y a des gens qui ont peur. Ça, c'est de leur faute. Des gens qui ont peur et qui n'assument pas leur peur. Je crois que tout commence un peu comme ça. Enfin, ça, c'est un philosophe de déterminer tout ça, c'est pas à moi. Mais j'aime pas les gens bêtes. Parce que la bêtise, c'est de la paresse. On me fera jamais croire que... La bêtise, c'est un type qui vit et il se dit, ça me suffit. Ça me suffit. Je vis, je vais bien, ça me suffit. Et il se botte pas le cul tous les matins en disant, c'est pas assez. Tu ne sais pas cette chose, tu ne vois pas cette chose, tu ne fais pas cette chose. C'est de la paresse, je crois, la bêtise. Une espèce de graisse autour du cœur qui arrive, une graisse autour du cerveau. Je crois que c'est ça.

0: 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Ça va se mentionner que ma bonne assurée vende de la télé aux occidents.
1: Vraiment des compagnons très agréables.
2: Est-ce que tu peux nous raconter que tu te sens bien dans ce trou?
1: Eh, pourquoi pas? Je respire. L'air est pur, tout est calme. Je me détends.
2: Parce que tu trouves ça calme, toi?
1: Ah oui.
2: Ah merde, alors. Avec tous ces oiseaux à la con, ils trouvent ça calme.

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0: y a cette chose-là. Il y a une base vers un certain devenir. Vers quoi? On ne sait pas. Mais c'est là qu'on va. Vers quoi? On ne sait pas. Mais c'est là qu'on va.
1: 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Pauvre petit bachiteur. 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

0: Si vous avez encore une hésitation sur le pays d'origine d'une des musiques, vous pouvez tout simplement réécouter une fois encore votre disque complet. 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

0: Philippe, farouche Philippe, j'ai des sentiments, Philippe.
1: Venez avec moi, Maryse. Il faut vous dire que moi, en général, je ne plais pas aux filles.
0: Vous avez 25 ans.
1: 27. Aimer, aimer, qu'est-ce que cela veut dire, au juste?
0: Quand c'est vous, j'ai l'impression de devenir plus intelligente.
1: Vous avez passé votre bachot de philo?
0: Bien sûr. Faites attention, vous pourrez nous voir.
1: Je vous trouve très jolie, Marie. Vous êtes bien balancée, le châssis a de la ligne.
0: Mais vous ne parlez que de mon corps, et en l'appelant un châssis.
1: Voir votre corps si près du mien me donne une telle émotion que ce matin, sur les vagues, j'ai cru m'évanouir.
0: Donnez-moi votre main sous le sable et dites-moi tout.
1: Voilà, je suis un scientifique. Par exemple, ils veulent, dans un an, m'envoyer aux États-Unis pour y étudier le problème des électrodes.
0: Les électrodes? Oh, mais c'est passionnant, Philippe. Farouche, Philippe. Oh, que j'aime vous entendre parler de tout ça.
1: Mais je vais essayer d'avoir pour mon groupe la construction du nouveau port de Guayaquil.
0: Guayaquil? Oh, c'est merveilleux, Philippe.
1: Il faut vous dire que moi, en général, je ne plais pas aux filles. Elles me trouvent trop sérieux.
0: Oh, mais c'est passionnant, Philippe. J'ai des sentiments, Philippe.
1: Non.
0: Philippe. Farouche, Philippe.
1: Venez avec moi, Maryse. De toutes les jeunes filles qui sont sur cette plage, vous êtes celle que j'ai le plus de plaisir à regarder et avec qui j'ai le plus de plaisir à me trouver.
0: Oh, tenez, pour cette phrase, je vous permets de m'embrasser.
1: Non.
0: Entendez, vous laissez aller.
1: Non.
0: Entendez, vous laissez aller.
1: Non.
0: Vous laissez aller. Vous laissez aller.
1: Non.
0: Vous laissez aller.
1: Non.
0: Oh, c'est merveilleux, Philippe.
1: Non.
0: Maintenant, je vais continuer. Je vais faire un ou deux certificats de licence.
1: Non, vous ne ferez pas de certificat de licence.
0: Mais pourquoi?
1: Parce que vous allez vous marier.
0: Moi? Oh, mais il n'en est pas question. Avec qui?
1: Avec moi.

s'est-il produit dans votre organisme? Vous êtes arrivé à un âge où il est normal que vous soyez informé de certains problèmes. Depuis votre naissance, votre corps a changé.

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Alors, il se bat.

Encorné comme un bouc, le grand Capricorne règne sur l'écorce des chênes. C'est en faisant grincer son thorax articulé qu'il se plaint d'être capturé.

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Ça tourne. Bon alors, bonjour, ça va bien? Ouais. Bon, on va y aller? Oui, salut.

la mort et du domaine de la foi. Vous avez bien raison de croire que vous allez mourir, bien sûr. Ça vous soutient. Si vous n'y croyez pas, est-ce que vous pourriez supporter la vie que vous avez ?

Tu vas me manquer, tu sais. Tes regards tendres, tes mots si doux, tes petites attentions de tous les jours. Maintenant, je vais te parler avec ce petit émetteur et tu vas m'obéir. Tu vas voir, c'est très très drôle. Mais d'abord, tu vas enlever ta belle robe et passer ta salopette de jardinage. Hein, ma limace ?

Dites-moi, êtes-vous sensible à l'influence de la pleine lune et au loup-garou ?

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0: Dis donc, Tétard, tu veux quand même pas aller au trou? Il y fait froid, c'est tout noir et plein d'araignées. Tu veux un tétard?
1: Eh ben voilà, tu vois quand tu veux.

Il m'écrivait. Le Sahel n'est pas seulement ce qu'on en montre quand il est trop tard. C'est une terre où la sécheresse s'engouffre comme l'eau dans un bateau qui fait eau. Les bêtes ressuscitées le temps d'un carnaval à Bissau, on les retrouvera pétrifiées dès qu'un nouvel assaut aura changé une savane en désert. C'est l'état de survie que les pays riches ont oublié. À une seule exception, vous aviez deviné, le Japon. Mon perpétuel va-et-vient n'est pas une recherche des contrastes. C'est un voyage aux deux pôles extrêmes de la survie.

Sous la surface de l'eau, les signaux des hydrocoryses fusent au travers de la masse liquide. Avec leurs brefs coups d'archet, les cigaras sont parmi les plus bruyantes de ces minuscules punaises.